0: le rythme de notre évolution, à travers les espaces intérieurs et extérieurs.
1: We are being increasingly conditioned.
0: Nous nous conditionnons sans cesse.
2: Wir begegnen ohne
0: Unterbruch Eindrücke, Erfahrungen,
1: multiple dimensions, and perceiving
2: dimensions
1: between the just and unjust.
0: Il faut les sentir.
2: Unendliche
1: multitude of new dimensions.
0: L'espace représente une chambre.
1: The space represents a room.
0: La campagne,
1: un country,
0: la musique,
1: music.
0: L'esprit,
1: the spirit,
2: the guy,
0: la vie,
1: life,
2: das Leben,
0: la mort,
1: death,
2: la tour, la planète.

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Bonjour, cher ami. Comment allez-vous? Nous espérons que vous vous portez bien. Nous sommes Nina et Sissa et nous sommes là pour commencer avec Super Anti, l'émission de Radio Blackout contre l'abilisme.

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